0: Exactement. Josée. Oui.
1: Bonne, bonne, bonne, bonne.
2: Positiva, que vai dar bueno.